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0: 1, 2, 3, bonjour. Je suis la fille d'Alain Barrière et je suis ravie d'être parmi vous aujourd'hui.
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